0: vivificat. Alleluia.
1: Lux orta est justo, et rectis corde letizia. Alleluia.
2: Dominus regnavit exultet.